0: Merci beaucoup. Alors, il y a un petit morceau qui est sur le nouvel album, donc qui est sur l'Africain, il s'appelle Aïbadan. Et ce morceau, nous l'avons fait pour contribuer au combat des femmes sur le continent africain, sinon au combat des femmes dans le monde entier. C'est un morceau contre le mariage forcé.
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